RCC, tout en douceur avec Lauren Wood, Nothing But a Hot Touch. Un titre qui date de 1979. Que voici pour vous maintenant.

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2: Buongiorno, bonjour, buona giornata a tutti, bonne journée à toutes et à tous. Il est 6 heures passées de quelques secondes, bon réveil avec Radio Galvi Cittadella.

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1: Bon après-midi à vous toutes et tous qui nous rejoignez.
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Party in USA, c'était à l'instant avec l'excellente Miley Cyrus sur RCC. Bienvenue, il est 20h. 20h pile, heureux de vous retrouver. Negui au micro, bonsoir. Nous sommes aujourd'hui le samedi 15 août 2026. C'est l'Assomption aujourd'hui. Oui, c'est une fête chrétienne catholique célébrée chaque année, évidemment, le 15 août. Elle commémore l'élévation au ciel de la Vierge Marie, la mère de Jésus, qui serait entrée directement dans la gloire de Dieu en corps et en âme au terme de sa vie terrestre. C'est un jour férié en France et un dogme officiel proclamé en 1950. Voilà, vous savez à peu près tout sur cette fête chrétienne qui a lieu tous les ans, donc le 15 août. Vous allez avoir tout à l'heure le feu d'artifice qui sera projeté directement donc des remparts de la citadelle de Calvi. Ça sera à 23h et quelques minutes avant, nous aurons l'intro, évidemment, la présentation de ce feu d'artifice. Ça sera dans les alentours de 22h55 à peu près. Donc feu d'artifice qui aura lieu tout à l'heure. Et vous allez pouvoir retrouver le son en simultané sur RCC Radio Calvi Citadelle 91.7, également sur l'appli mobile. N'hésitez pas donc, et puis également sur notre site internet www.radiocalvi.fr. Voici pour tout de suite démarrer cette soirée ensemble, l'excellent Barry White avec son titre Show You Right.

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Le duo Daisy avec Joseph Kamel, Parker, 20h30 à l'écoute d'RCC, Radio Calvi, Citadelle, en ce samedi 15 août 2026. À 23h, vous allez pouvoir retrouver le feu d'artifice, son et lumière de la ville de Calvi, offert par la ville de Calvi. Et ce son et lumière, vous allez également le retrouver uniquement le son, hein, bien sûr, en direct sur les 91.7, également sur le www.radiocalvi.fr. Si vous êtes loin de Calvi, vous vous branchez sur RCC et vous allez pouvoir entendre le son du feu d'artifice et puis peut-être le voir également si vous êtes à quelques centaines de mètres peut-être ou même quelques kilomètres de Calvi. 20h30 donc à l'écoute RCC, soyez les bienvenus. Samedi 15 août 2026, un peu de musique avant ce son et lumière tout de suite avec Ghost Bells.

Becky J à l'instant sur RCC à 20h40. Calvin Harris pour la suite, Zara Larsson et Christophe May avec La Lune. En ce samedi 15 août 2026.

Midnight Sun avec Zara Larsson sur RCC à 20h46 en ce 15 août 2026. On va revenir un petit peu sur l'histoire du 15 août. Eh bien, sachez que, bien sûr, c'est l'Assomption. C'est une fête chrétienne catholique célébrée chaque année au 15 août. Elle commémore l'élévation au ciel de la Vierge Marie, la mère de Jésus, qui serait entrée directement dans la gloire de Dieu en corps et en âme au terme de sa vie terrestre. C'est un jour férié en France, et puis également un dogme officiel proclamé en 1950, comme quoi ça date pas d'aujourd'hui. Voilà, vous savez à peu près tout sur cette histoire du 15 août. Christophe Maé pour la suite avec la Lune. Et puis à 23h, le célèbre feu d'artifice du 15 août tiré depuis les remparts de la citadelle de Calvi. Il y aura bien sûr l'intro, la présentation du feu d'artifice dans les alentours de 22h55 à 23h, le feu d'artifice qui sera diffusé également sur RCC Radio Calvi Citadelle sur les 91.7, également sur le www.radiocalvi.fr et sur l'appli mobile. Voici Christophe Maé, il est 20h47.

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Sound of Legend sur Radio Calvi Citadel. Dans quelques minutes, mais il sera déjà 21h, Clara Luciani avec Cette Vie. Il y a également Caravan Palace avec son miroir. Et puis, pour la suite de la musique, c'est maintenant. C'est avec Tila et le titre Chanel. Ça marche fort pour ce hit qu'on écoute maintenant.

0: Caravan Palace à l'instant sur RCC. Belle soirée avec nous, il est déjà 21h.
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Clara Luciani avec le titre Cette vie. Il est déjà 21h02. Vous écoutez RCC. Merci pour votre fidélité. Bon samedi soir. En ce 15 août 2026, la musique elle continue tranquillement avant le feu d'artifice de 23h, le son et lumière. Marguerite pour la suite et voici Bronski Beat tout de suite.

Red Alex, 21h20 sur RCC, Radio Calvi, Citadelle, à 23h. N'oubliez pas, mais vous avez rendez-vous avec le feu d'artifice, son et lumière, offert par la ville de Calvi. Son lumière qui, bien sûr, pour la partie son, sera diffusée sur notre antenne tout à l'heure, donc avec l'intro juste avant, donc dans les alentours de 22h55 à 23h, la musique du feu d'artifice en simultané sur RCC Radio Calvi Citadelle, sur le www.radiocalvi.fr, également sur l'appli mobile et puis sur la bande FM 91.7. De la musique des hits pour patienter avec Marine, Charlotte Cardin et puis Elena avec Boule au ventre.

Casais avec Gabriella à 21h33 sur RCC. 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Je vous rappelle qu'à partir de 23h sur RCC et également dans la citadelle de Calvi, vous allez retrouver le feu d'artifice du 15 août, le fameux traditionnel feu d'artifice du 15 août. Ça sera dans un peu moins, d'une heure et demie à 23h pile, hein, le son de ce feu d'artifice, et puis l'intro aura lieu quelques minutes avant. Ça sera dans les alentours de 22h55. Feu d'artifice donc à 23h, si vous êtes loin par exemple, et que vous n'entendez pas, vous n'allez pas pouvoir entendre le son qui...

qui aura hein, sur le port de Calvi, vous allez pouvoir eh bien, le retrouver, le son, sur la bande FM 91.7, également sur l'appli mobile de la radio, sur radio.fr également, et sur le site internet. Le 15 août, ça se passe comme ça ici, le traditionnel feu d'artifice. Dermot Kennedy, côté musique avant, Whitney Houston, Julien Clerc et Amir.

Dermo Kennedy avec Kiss Me, tiré du premier album de Dermo qui est vraiment fabuleux. Je vous conseille de vous le procurer si vous n'avez pas encore. Whitney Houston, ça c'est un peu plus vieux. C'est sa première chanson qu'on va écouter maintenant. Julien Clerc avec Les Parvis, Amir avec toi pour la suite. En ce samedi 15 août 2026, Radio Calvi, Citadel, excellent week-end et bonne soirée.

L'Éparvis avec Julien Clerc, c'est son hit du moment sur RCC, votre radio. Moriad avec Why Not in Bangkok, un titre des années 80, suivi de Bill Ocean également. Ça sera juste après Amir. On le retrouve, Amir, en 2025 avec le titre Avec toi. Je sais.

L'excellent Billy Ocean dans les années 80 avec ce titre, il est 22h. Bienvenue à tous à l'écoute d'RCC samedi. Aujourd'hui, nous sommes le 15 août 2026. Tout à l'heure, vous allez avoir, bien sûr, le Sally, le traditionnel feu d'artifice de Calvi. Le feu d'artifice donc du 15 août. L'Assomption, c'est aujourd'hui. Feu d'artifice donc qui sera tiré depuis les remparts de la citadelle de Calvi. Il y aura du son bien sûr un peu partout, hein, du côté du port. Et si vous êtes un peu loin et que vous n'entendez pas, vous n'allez pas pouvoir entendre le son, eh bien vous allez pouvoir vous brancher sur RCC pour l'entendre, le son, tout simplement. 91.7 également sur l'appli de votre radio et sur le site internet. Feu d'artifice qui aura lieu à 23h avec l'intro, quelques minutes avant, dans les alentours de 22h55 à peu près, dans ces zones-là. Pour l'instant, de la musique, en attendant. Belle soirée, excellent week-end avec votre radio RCC.

0: Comme Caroline, c'était Zao en duo avec MC Solar. C'était Solar qui chantait ce titre tout au début. Et là, c'était un duo. Titre qui fut repris il y a quelques mois avec Zao comme Caroline, tout simplement. 22h et quelques 12 minutes à l'écoute d'RCC, votre radio. Place aux années 80, voici Ryan Paris avec Dolce Vita.
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0: Ça sera juste après ce titre.

Les Oïtes sur RCC, 22h20. La suite de la musique avec Justin Bieber, Vernis Rouge, La Fille, Nena, les années 80. Énorme carton, ça. Tall Talk également, It's My Life. Et puis tout à l'heure, ne manquez pas le feu d'artifice, le célèbre feu d'artifice du 15 août. En simultané, également côté son, sur votre radio RCC. Belle soirée avec nous, 15 août 2026, c'est aujourd'hui. Justin Bieber avec Daisy, c'est maintenant.

La soirée continue tout en musique avec Ed Sheeran, Marine, Fille Ordinaire, Christophe May avec La Lune. C'est son hit du moment, Reckless. Également, et puis dans un peu moins d'une demi-heure, le feu d'artifice. Bien sûr, de Calvi qui sera diffusé pour la partie son sur notre antenne. Restez présents, l'intro du feu, ça sera dans à peu près 20 minutes. Samedi 15 août aujourd'hui déjà, ça passe vite. Samedi 15 août 2026, c'est l'Assomption. C'est une fête chrétienne, catholique, célébrée donc le 15 août. Elle commémore l'élévation au ciel de la Vierge Marie, la mère de Jésus, qui sera donc... serait entré directement dans la gloire de Dieu, en corps et en âme, au terme de sa vie terrestre. C'est une journée fériée également en France et un dogme officiel proclamé déjà en 1950.

Magnifique titre de Christophe Maé, c'est son hit du moment, c'était la lune. 22h50 à l'écoute d'RCC, votre radio locale, Radio Calvi Citadelle. Dans quelques minutes, l'intro du feu d'artifice, suivi de la musique évidemment du célèbre feu d'artifice du 15 août. Ça sera dans les alentours de 23h. Vous allez pouvoir donc écouter ce son sur RCC, Radio Calvi Citadelle. Si vous êtes loin tout simplement du son qui vous est proposé, tout proche des remparts de la citadelle de Calvi, feu d'artifice donc projeté d'ici quelques minutes. Un peu de son avant, du bon d'ailleurs, avec Freddie Mercury. Voici Queen avec Radio Gaga.

Radio Gaga avec le groupe Queen et Freddie Mercury sur RCC dans quelques minutes. L'intro du feu d'artifice suivi de la traditionnelle musique du feu d'artifice du 15 août. Aujourd'hui, samedi 15 août 2026, et juste avant, eh bien, voici un classique des années 80 signé Europe, The Final Countdown.

Bonsoir à tous. Saludi a tutti. Le spectacle Son et Lumière qui vous est offert ce soir par la ville de Calvi rend hommage à la culture et son nouvel écrin, le théâtre émergé Séléné. Inauguré le 20 juin dernier, ce lieu d'exception suscite déjà l'émerveillement du public et l'émotion des premiers artistes qui s'y sont produits. Ancré au pied de la citadelle, juste derrière le phare, Séléné se dresse comme une porte maritime majestueuse ouverte sur la cité. Il s'impose par sa qualité artistique.

0: Bonsoir à tous. Saludi a tutti. Le spectacle Son et Lumière qui vous est offert ce soir par la ville de Calvi rend hommage à la culture et son nouvel écrin, le théâtre émergé Séléné. Inauguré le 20 juin dernier, ce lieu d'exception suscite déjà l'émerveillement du public et l'émotion des premiers artistes qui s'y sont produits. Ancré au pied de la citadelle, juste derrière le phare, Séléné se dresse comme une porte maritime majestueuse ouverte sur la cité. Il s'impose par sa qualité architecturale, inspirée par l'histoire du lieu et dans le respect absolu de la citadelle en tant que monument historique classé. Séléné en souligne la beauté par sa forme de conque immaculée. Il incarne l'âme festive de Calvi et cette émotion universelle que les musiciens, chanteurs, danseurs, humoristes de Corse et du monde entier s'apprêtent à partager avec nous tous. Faisant face à la mer pour le public et face à la citadelle pour les artistes, le théâtre est un trait d'union entre le ciel et la mer. Sa silhouette, en demi-lune, rappelle la courbe du golfe de Calvi. Son nom, hommage à la déesse grecque de la lune, séparé d'un C. Le C de Calvi, le C de la création, le C de cette scène vivante où s'égrèneront nos plus beaux souvenirs. La ville de Calvi est particulièrement fière de compter parmi son offre culturelle un outil de cette envergure, et déjà salué comme l'un des théâtres les plus remarquables de la Méditerranée. La légende Séléné est en marche. Certains ont commencé à l'écrire, comme Thomas Dutronc lui-même, qui au soir du concert inaugural laissait parler son cœur. C'est l'une des plus belles scènes que je n'ai jamais vues de ma vie. Ce soir, sous un ciel constellé d'étoiles, éveillé par une lune lumineuse, nous vous remercions par votre présence de célébrer avec nous la culture dans ce qu'elle a de plus précieux. Sa capacité à nous émouvoir, à nourrir nos imaginaires et à nous maintenir passionnément vivants et vibrants. Ecusicia, excellente soirée à tous. Aringraziavi, buona sera a tutti.
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